Mesdames, messieurs, bonsoir et puis bienvenue à notre émission Muntukama. Muntukama, c'est notre émission sur l'histoire et la culture des Kémites. Muntukama, c'est Kama avant les occupations, Kama avant les razzias, Kama d'aujourd'hui, Kama de demain. Ce soir, avant de commencer notre émission, je voudrais tout d'abord que nous puissions faire prendre une minute pour penser aux victimes et aux familles éprouvées suite à l'événement malheureux et tragique survenu au Cameroun le 24 octobre dernier dans une école à Kumba. Donc, juste une minute, le temps de nous pencher un tout petit peu.

0: Oui, bonsoir, messieurs, dames. Et nous sommes donc sur Montoukama ce soir, ce mercredi 28 octobre 2020. Ce soir, dans Montoukama, comme tous les quatrièmes mercredis du mois, nous allons aborder un thème très intéressant. Montoukama ce soir, les races et le racisme. Les races, le racisme, les thèmes très utilisés aujourd'hui et très vulgarisés. Pourtant, environ 200 ans, 1000 ans avant le début du calendrier impérialiste, calendrier caucasien, la nature a connu la naissance de l'humanité dans les régions du Grand Lac que nous allons circonscrire autour du Kenya, l'Éthiopie, l'Ouganda et la Tanzanie. Comme notre grand chercheur et maître, le nucléophysicien, le docteur Chekanta Diop l'a dit et l'a scientifiquement démontré, une humanité ayant vu son apparition dans cette latitude au-dessus de l'équateur n'aurait pu survivre si elle n'était pas pigmentée noire dès son apparition. Cette humanité changera d'aspect selon les régions géographiques seulement quand elle sortira du continent mer pour aller peupler le reste de la terre. L'homme des Grimaldi quittera donc le continent mer et entrera dans d'autres continents. En ce qui concerne l'Europe, le Grimaldien ayant quitté le continent mer, Kama foulera le sol européen il y a plus de 40 000 ans avant l'ère imposée par les impérialistes que nous appelons à tort notre ère. Cet homme des Grimaldi vivra en Europe de moins 40 000 ans à moins 2000 ans. Et durant cette période d'adaptation à un climat hostile, extrêmement froid, nous rappelons que c'était durant la dernière glaciation de la Terre que la Terre ait connue et qui a duré 100 000 ans. C'est donc, nous disions, durant cette période d'adaptation que l'homme de Grimaldi donnera naissance par mutation à l'homme de Cro-Magnon, qui est le Nocodème d'aujourd'hui. Le Grimaldien donnera ainsi la naissance suite aux adaptations et mutations à toutes les autres espèces d'humanité que nous avons sur la Terre. Durant toute cette période et encore très récemment, il n'était jamais question de race dans le monde des humains. Alors d'où vient-il aujourd'hui qu'on nous parle de race dans l'humanité ? Ce concept de race qui par la suite sera utilisé pour établir une hiérarchisation dans l'espèce humaine qui sera basée de prime abord sur les différents phénotypes que connaît l'espèce. Ce soir, il sera question d'apporter encore des clarifications et aussi débattre sur tout ce que cela a pu engendrer. Le thème dans Montoukama ce soir, vous l'aurez deviné, c'est sur les races, concept de race et racisme. Nous parlerons tour à tour des races, fondements du racisme dans le paradigme occidental, la réalité sur le concept des races, la négrophobie, qu'est-ce qu'elle en est exactement. Avec notre invité, nous nous attarderons sur des cas dans le continent mer et en Occident. Et si le temps nous permet, nous pourrions aussi parler des expériences personnelles. Pour aborder ce thème et entrer plus en détail sur tous les points cités, nous avons à l'antenne notre fidèle invité à la personne du docteur Maurice Samen, que je ne présente plus. Bonsoir docteur.
1: Bonsoir, cher Tayou, et bonsoir, chers auditrices et auditeurs. C'est un grand plaisir et merci encore d'être avec la famille ce soir.
0: Oui, merci à toi aussi, docteur. Comme tous les quatrièmes mercredis de mois, tu es la bienvenue à l'antenne de Montoukama. Et c'est toujours avec plaisir que nous t'avons à l'antenne. Alors, docteur, les races, ce thème. Qu'est-ce que ça vous dit?
1: Qu'est-ce que cela me dit? C'est, en effet, de nos jours, nous connaissons, nous sommes bien imprégnés et ce que ça veut dire race. Donc nous nous définissons donc appartenant à telle race ou à une autre race quelconque, que ce soit noir et ainsi de suite, ainsi de suite. Donc la race, si je peux peut-être commencer en disant peut-être bon, quand on parle de race de nos jours, on parle de, en effet de la couleur de la peau, disons comme ça, voilà, en tout cas.
0: D'accord, donc race, couleur de la peau dans le concept de l'humain. Alors docteur, les races, qu'est-ce que tu peux nous dire sur les fondements du racisme dans le paradigme occidental?
1: Oui, les fondements du racisme, il s'agit d'abord du fait que, bon, pour le dire peut-être, il faut d'abord commencer par définir encore ou bien par revoir ce que c'est que race, du moins à quoi renvoie le terme. Pour cela, on va commencer, je propose qu'on commence par le terme. Le terme race renvoie à quoi précisément? Puisque comme tu le disais plus tôt, c'est un concept basé sur les phénotypes. Donc le thème race renvoie, au début d'abord, le thème race ne renvoyait pas à une aux couleurs de la peau. Le terme race au début était plutôt utilisé pour définir les origines familiales de quelqu'un. Donc la race était plutôt, le terme race était plutôt associé à la famille. Et bien plus tard, donc dans les langues, certaines langues européennes, c'est-à-dire allemand, français et anglais, que la race commence à se développer en tant que caractère du phénotype. Donc, les races, il y a des scientifiques, entre guillemets, ou pas les scientifiques, les savants, entre guillemets, les savants européens, qui, au Moyen-Âge, ont commencé à hiérarchiser l'humanité en les divisant donc par la couleur de la peau et qui qualifiaient par le terme de race. Et c'est ainsi donc qu'ils ont pu définir qu'il y a quatre races: la race noire, la race blanche, la race rouge et la race jaune. Donc, c'est quittant de là qu'ils ont commencé, ils ont élaboré une hiérarchisation parmi laquelle, selon laquelle la race blanche serait la race suprême et au plus bas de l'échelon, la race noire. Donc, ils se sont basés sur des pseudo-travaux scientifiques où on mesurait le cerveau, la grosseur du cerveau, ou ainsi de suite, certaines choses, certains points, caractères du corps pour définir que, bon, voilà, le noir ressemble plus au sein, c'est pour cela qu'il ne peut pas réfléchir, c'est pour ça qu'il est le plus bête, c'est pour cela qu'il vit dans les forêts à moitié nu, et ainsi de suite, ainsi de suite. Donc, quand on parle, donc, voilà, c'est en quittant de non seulement ce concept de race, ce concept de race a donc ouvert la voie au racisme. Voilà, pour revenir à la question, ce concept a ouvert la voie au racisme. Et ce racisme se justifie par le fait que certaines personnes se qualifient appartenant à une race supérieure, et de cette supériorité légitimise donc injustice ou barbarie par rapport aux races inférieures. Donc, et pour cela, après l'avoir établi comme ça, il a donc fallu des soubassements scientifiques, ou bien entre guillemets scientifiques, ou bien académiques, et voire religieux, pour donc mettre en œuvre une certaine machine qui devait donc établir l'hégémonie de la race de ce qu'on qualifie de la race blanche sur la terre, voilà, au détriment des autres races. Oui.
0: Merci, docteur Samen. Au début de ton propos, tu as mis qu'au préalable, les races nous ramenaient aux familles. En fait, c'était pour, si j'ai bien suivi, c'était pour définir les familles. Est-ce que tu peux nous étayer là-dessus? Quand tu nous fais savoir qu'avant qu'on amène la race au niveau de la classification des humains, les races étaient pour catégoriser les familles. Est-ce que tu peux nous dire un peu plus là-dessus? Comment ça se passait?
1: Oui, en effet, c'est très simple. Donc, le terme race, quand on l'utilisait avant, c'était appliqué aux familles et à la filiation familiale. Donc, on disait, je suis de la race de Edinburgh, je ne sais pas quoi, c'est pour dire de la famille. Donc, c'est comme ça avant. Tout simple que ça.
0: Ah, d'accord, ok.
1: Le terme race n'était pas à l'épiderme, n'était pas associé à la couleur de la peau ou au phénotype.
0: D'accord, ça c'est donc un peu plus clair. Et dans le race est fondement, c'est-à-dire que le race est fondement des races dans le paradigme occidental. C'est quoi déjà Tu nous as défini la race maintenant, et où tu as parlé des quatre races qui existaient et où ça a conduit à la hiérarchisation. Tu as un peu abordé le sujet où au niveau on mesurait la grosseur du cerveau. La hiérarchisation, est-ce que tu peux nous en dire un peu plus là-dessus? Est-ce qu'on peut aller plus en détail là-dedans?
1: Oui, la hiérarchisation, c'est-à-dire d'abord, on a mis... On s'est dit, bon, ou bien les 16 savants, hein, en l'occurrence les savants des siècles de lumière, dont les Voltaire, Montesquieu, et ainsi de suite, que les gens aiment citer abondamment dans leurs travaux ou bien dans leurs propos, mm-hmm. avaient donc défini que, bon, il y a quatre races, et la race blanche est au-dessus, et la race noire est loin derrière, au bas de l'échelon. Alors, au début même, ça a été longtemps un sujet de discussion en Europe, si les Noirs, ceux qu'on qualifiait de Noirs, pouvaient être des êtres humains. Donc, il fallait, de ce concept-là qui est né au Moyen-Âge, est passé d'abord par la déshumanisation des Noirs. Donc, ça a été beaucoup, ça a huilé... Beaucoup, ça fait couler beaucoup d'encre en Europe des siècles pour est-ce que les Noirs sont des êtres humains ou pas.
0: Et c'est ça l'une des conséquences donc de cette hiérarchisation qui conduit donc à la déshumanisation.
1: Oui, puisque qu'est-ce qui a fait qu'on pense qu'on discute que est-ce que les Noirs sont des êtres humains? C'est parce que déjà d'abord au niveau donc des universités, au niveau des sciences. Au niveau universitaire ou bien au niveau scientifique, voilà. Donc, nous avons les savants des siècles de lumière, comme je disais tantôt, savants entre guillemets, je vais un peu citer quelques, hein, Kant, Montesquieu, Hegel, Voltaire, et ainsi de suite, prouvaient scientifiquement que le noir n'était pas une personne, n'était pas un être humain, disons. Mm-hmm. Montesquieu disait... qu'on ne peut pas se mettre dans l'idée que Dieu, qui est un être sage, ait mis une âme dans un corps tout noir. Il disait donc qu'il est impossible que nous supposions que ces gens-là soient des hommes. Il dit bien impossible. Il dit donc pour lui, c'est que, mais comment les gens... Il dit, c'est ce qu'il écrit, hein. Noir des pieds jusqu'à la tête. Ils ont le nez si écrasé et tout, donc c'est avec des arguments comme ça, des arguments scientifiques comme ça, qu'ils essaient de montrer à leur père que les Noirs n'étaient pas des êtres humains. Donc, Voltaire disait que la race des nègres est une espèce d'homme différente de la nôtre. Si je le cite, hein, donc, il dit, on peut dire que si leur intelligence n'est pas d'une autre espèce que notre entendement, elle est très inférieure. Voilà, ils sont ils ne sont pas capables d'une grande attention. Ils combinent peu et ne paraissent faits ni pour les avantages ni pour les abus de notre philosophie. Alors, ils sont originaires de cette partie de l'Afrique comme les éléphants et les singes. Ils se croient nés en Guinée pour être vendus aux Blancs et pour les servir. Et je veux seulement dire, le terme Guinée, en ce temps, renvoie aussi à l'Afrique. Donc, Et il y en a encore, Emmanuel Kant, que toujours des grands savants, qui disaient que l'humanité atteint sa plus grande perfection dans la race des Blancs. Les Indiens jaunes ont déjà moins de talent. Les Nègres sont situés bien plus bas. Donc, il disait que les Noirs, que les Nègres sont si bavards qu'il faut les arrêter de bavarder à coups de fouet, des trucs comme ça là. Et il y en a comme ça, si on va chercher, puisqu'il y a, non, ce n'est pas seulement les...
0: Dans quel but est-ce que là je vais un peu entrer, je sais pas, hein, c'est juste pour que tu puisses nous donner ta propre analyse, ta propre façon de voir les choses. Dans quel but est-ce qu'il le faisait? Parce que quand on parle des Montesquieu, de Kant et tous ces entre guillemets savants européens, ils ont vécu bien après. Comment dirais-je, le pèlerinage, les découvertes de l'Égypte, de la civilisation égyptienne, de la civilisation négro-égyptienne. Donc ça veut dire qu'ils étaient au courant de ce qui avait été fait en Égypte à l'époque. Et donc là, d'où ma question est de savoir quel était l'intérêt, quel était le but, selon toi, docteur, quel était le but de dire des choses, de dire des choses comme ça et qu'il soutenait par des farces scientifiques, il faut le dire aujourd'hui, parce que ils ont utilisé de la science, ils ont utilisé la science pour arriver à leurs besoins. Dans quel but exactement?
1: Dans quel but il y a plusieurs, et on peut dire. Avant même de répondre, parce que tu parlais là au passé, ces gens d'avant, ils savaient qu'il y avait dans la situation négro-égyptienne, ainsi de suite. J'ai des livres, il y a des académiciens contemporains. J'ai lu un livre d'un professeur américain qui est en train de prouver, du moins prouver entre guillemets, qui est en train de, selon lui, démontrer que les Noirs ne peuvent pas être intelligents que les Blancs. Et il se base sur... Il a fait des analyses. Donc, je dis un livre de contemporain, un professeur contemporain. Donc, vous dites que ce n'est pas seulement...
0: Ça continue jusqu'aujourd'hui, quoi.
1: Oui, il y a plein de travaux pluridisciplinaires qui soutiennent, qui affirment encore de telles choses. Donc, quel est le but de... Pourquoi le dire? Il y a peut-être l'Europe était en train de se préparer pour une expansion mondiale, donc, et s'accaparer de l'Afrique, et surtout, c'est-à-dire des matières premières et des êtres. On devait les aider à asseoir leur domination du monde, sur le monde, pour des siècles. Donc, on ne pouvait pas venir coloniser des gens chez qui on a tout puisé, donc chez qui on a puisé tous les éléments pour construire la culture européenne dans tous ses aspects, je pèse mes mots. Et on ne pouvait pas venir donc coloniser, torturer, créer des génocides en Afrique en considérant que c'était des êtres humains. Donc, il fallait d'abord effacer, les déshumaniser et créer quelque chose. Même comme tu disais tantôt, l'Égypte, oui, c'est des gens qui savaient que l'Égypte antique, que l'Égypte antique était nègre. Mais quand Napoléon est parti en France, en Égypte, quand il a vu le Sphinx, comme le Sphinx avait des caractères négroïdes, très très fort, parce qu'il avait un nez vraiment épaté, là, avec des lèvres très lippues, il a demandé qu'on bombarde. Voilà pourquoi le sphinx de Gizeh n'a pas de nez et de lèvres. Ça a été demandé de bombarder. quand ils sont rendus compte que tous les statues, c'est bizarre que tous les statues, les bustes et les statues des anciens Égyptiens que vous voyez tous ont le nez cassé. Tous ont le nez cassé, presque tous. Il n'y a que quelques exceptions qui ont échappé à cette règle-là. Et je viens évidemment parce que c'était des caractères nègres qu'il fallait à tout prix enlever. Les couleurs dans les tombeaux, comme les Égyptiens, les anciens Égyptiens peignaient, faisaient des peintures au mur et tout, avec des gens noirs. Bon, c'était des noirs. Donc, à leur couleur, oui, il y a eu des programmes donc, pour dessiner. Ils disaient que c'est pour, comment on appelle ça rénover et tout, que les couleurs se voient là, mais en peignant maintenant, ils peignent des hommes blancs. Donc, ce qui fait que, pour revenir à la question, c'est bien évidemment, il fallait donc cette expansion politique, culturelle, économique, militaire, devait être légitimée par des théories, entre guillemets, scientifiques. Donc, c'est ainsi que les scientifiques ont trouvé, selon leurs recherches, ils ont trouvé que ne méritait pas donc d'être considéré comme être humain.
0: D'accord. Donc c'est suite à cette hiérarchisation des races, cette déshumanisation qui va donc entraîner les invasions en Afrique où on va connaître donc l'esclavage, la colonisation, l'impérialisme culturel, religieux et la néocolonisation aujourd'hui.
1: Oui, et avant même encore, parce que de temps en temps, il y a encore des nouveaux aspects qui viennent à ma tête. N'oublions pas que cette déshumanisation des Noirs, cette justification de l'assujettissement des Noirs ne s'est pas seulement fait en Europe au niveau des universités. Là, au niveau de la religion, ça a été fait.
0: Mm-hmm.
1: Oui, et c'est un point très intéressant parce que au niveau de l'entendement, les Européens, du moins l'homme européen de la Russie, savait que ok, on leur a prouvé que les Noirs ne sont pas des êtres humains. C'est-à-dire, on leur a prouvé ça, logiquement. Alors, même quand ils partent à l'église, on lui prouve aussi là-bas que non, ce ne sont pas des êtres humains. Si ce sont des êtres humains, Dieu les a maudits pour que vous montez sur la tête. Alors, c'est comme ça que l'Église, ou encore même dit précédemment, l'Église catholique, l'Église protestante, ont marché de pair avec cette théorie-là, jusqu'à la colonisation, et pour ne peut-être même encore, peut-être encore jusqu'à nos jours. Jusqu'à la colonisation, c'était clair, parce que si on prend même le cas du Cameroun, Robert Mugabe, qui était un des pères
0: la lutte des indépendances,
1: qui luttait pour l'indépendance du Cameroun, qui avait une renommée continentale. Alors, il a été excommunié pour son engagement politique. Puisqu'il était protestant, il était excommunié. Donc, vous voyez comment, même en ce temps, vous voyez, c'est un des exemples, il y a encore plein d'autres. Donc, l'esclavage, avec ce soubassement, cette justification, puisque l'esclavage aussi, l'Église catholique avait des esclaves en Afrique pendant la colonisation, je ne dis même pas pendant le Moyen-Âge, pendant la colonisation. Nous avons tous des documents, je dis bien esclaves, pendant la colonisation. Donc, mais pour revenir alors, donc oui, c'est toutes ces situations-là qui ont fait pour conséquence donc, l'esclavage, la mise en esclavage, capturer ou ainsi de suite, coloniser, c'est-à-dire l'esclavage, c'est-à-dire on vient prendre des gens, on les amène pour travailler gratuit. Et il faut le dire que l'esclavage, parce que quand on parle de l'esclavage, on oublie très souvent, on croit que l'esclavage est fini, quand on a mis l'esclavage de l'esclavage aux États-Unis, l'esclavage a continué jusqu'à pendant la colonisation en Afrique. Puisque quand les Occidentaux ne partaient plus prendre des gens en Afrique pour les amener en Europe, Ils sont venus ils sont venus en Afrique créer maintenant les mêmes plantations qu'ils avaient créées aux États-Unis pour mettre les noirs là-bas pour travailler. Ils les ont créées en Afrique. Et ils ont créé ça pendant des décennies. Et ils achetaient ou faisaient des razzias ou finançaient des razzias pour qu'on les amène les gens. Donc, c'est un fait. Et il y a, par exemple, un monsieur, j'ai oublié son nom. Il a été redécouvert dans les années 90. Hein, c'était quelqu'un de... On l'avait kidnappé quand il avait peut-être 7 ans dans la région de l'Ouest Cameroun. Donc, dans les années 1920, comme ça, on l'a kidnappé. Et il est parti, on l'a amené, il a travaillé comme esclave chez les Allemands au Cameroun. Après, les Allemands l'ont pris, quand les Allemands partaient, ils l'ont vendu aux Portugais qui étaient à l'île Fernando Po. Donc, le monsieur est resté là-bas. C'est un jour, dans les années 90, le monde a évolué, il ne savait pas. C'est un jour qu'un commerçant de sa région, qui était Bamileke, a eu à parler avec lui et tout. Et avant, le vieux papa, se rappelait qu'il venait de la chefferie Balin, et ainsi de suite. C'est comme ça qu'il a fait. Il est allé voir le roi Balin, lui expliquer, et on l'a fait revenir jusqu'à... C'était dans les années 90. C'était des événements que normalement la télévision devait couvrir. C'était des événements tellement bien, puisque il racontait ce qui s'est passé. Quand il était en esclavage, il n'était pas le seul. C'était des centaines, des milliers de personnes dans les champs.
0: Ouais.
1: Esclavage au même titre qu'aux États-Unis, c'est-à-dire avec le contremaître, quelqu'un qui vous fait comme avec les chaînes et tout, comme aux États-Unis. Donc, il y a cet aspect-là. Et quand on dit, bien évidemment, la justification de l'assujettissement des Noirs a aussi créé, après l'esclavage, on a trouvé bon d'évangéliser. Mm-hmm. D'évangéliser dans l'impérialisme culturel religieux, puisque partout, si vous voyez l'histoire de la pénétration européenne, partout, il y a eu des razzias, il y a eu l'Église, et maintenant, il y a eu les administrateurs civils, il y a eu les missionnaires, les colons. Donc, après l'esclavage, maintenant, on a envoyé les gens qui venaient prêcher la bonne nouvelle de Jésus. Après le traumatisme et les génocides que les gens ont subis, il y a eu cela. Parce que quand je parle, peut-être certains vont croire que je suis contre le christianisme. Non, ce sont des faits historiques. Ce n'est pas un débat religieux. Mm-hmm. Ce sont des faits historiques. Donc, pendant l'évangélisation, ce n'est pas seulement le fait d'apporter la soi-disant bonne nouvelle, c'était accompagné d'une destruction systématique des cultures locales. Systématique. Donc, quand les missionnaires sont arrivés, c'est eux, quand les colons maintenant viennent avec les armes, c'est eux qui pointent les qui on doit assassiner. C'est eux qui pointent les qui sont des grands scientifiques traditionnels et ainsi de suite. Donc
0: c'était une restructuration en fait de la société en ce moment alors, la vision.
1: Une déstructuration. Et c'est comme ça que ils sont passés dans des royaumes et des villages, dans toutes les maisons, il y avait interdiction d'avoir les objets d'art. Donc, quand vous aviez, on prenait, et quand vous aviez encore là, ça pouvait vous coûter la mort ou l'esclavage. Donc, un traumatisme, et quittant de là, maintenant, on a comme la colonisation pour avant, après avoir porté
0: la
1: bonne nouvelle de l'évangile, maintenant, les canons ont commencé à tonner. Il y a eu maintenant la colonisation. Pendant la colonisation, il faut le rappeler, les populations qu'on appelait les populations indigènes n'avaient pas de droits. C'est-à-dire qu'on était revenus. En ce temps-là, les non-américains, même les Américains qu'on avait amenés aux États-Unis, avaient même plus de droits parce qu'ils étaient reconnus comme citoyens de deuxième classe. Ici, là, pendant la colonisation, il n'y avait même pas ça. Un indigène n'avait même pas. Et pendant la colonisation, on est venu circonscrire dans les régions géographiques dans certains pays africains, pour dans le pays même, c'est-à-dire pour quitter votre région à 5 km pour aller, il fallait un laissez-passer. Donc, venez vous mettre dans des prisons, si on peut dire. Et maintenant, on a expérimenté avant la Deuxième Guerre mondiale, c'est là qu'on a expérimenté les camps de concentration et ainsi de suite. Donc, accompagné bien évidemment de viols multiples et de pillages. Viols multiples, et quand on dit viol, il faut préciser aussi, parce qu'on tend toujours à oublier, que c'était viol des gens, des masculins, des hommes comme des femmes. Parce qu'on a toujours tendance, on oublie.
0: Ouais.
1: Et oui, et pendant la colonisation, puisque il faut savoir que le volet de l'éducation avait été confié aux missionnaires. Donc, c'était les missions protestantes, catholiques et tout qui fondaient les premières écoles et qui dirigeaient les premières écoles de connivence avec l'administration coloniale. Et donc, on forçait les enfants dans les villages à aller à l'école. Et quand ils atteignaient certains certificats d'aller maintenant dans un arrondissement où peut-être ils peuvent faire la classe de CPE, les trucs comme ça, peut-être pour aller au séminaire ou ainsi de suite. Et dans ces choses-là, la plupart des enfants, c'est-à-dire la génération de vos parents, la plupart des enfants de ce temps-là ont été violés. Et si déjà nous voyons avec les droits humains, les droits de l'homme que nous avons de nos jours, on reproche toujours aux prêtres catholiques de toujours violer les enfants. Représentez-vous donc comment c'était à l'époque où le noir indigène n'était même pas un être humain. C'est inimaginable ce qui s'est passé.
0: Je ne veux pas te couper dans ta lancée, mais tu vas reprendre là où tu t'es arrêté, juste pour dire que ça, avec tout ce que tu viens de dire, c'est-à-dire que cette déshumanisation, cette déstructuration de la société, et puis, je vais dire, la chosification, c'est un peu quel terme utiliser, de l'être humain, du kémite, ça explique un peu. Ça montre le traumatisme profond que le peuple kémite a subi et qui a jusqu'à aujourd'hui. C'est vraiment très terrible. De mon côté, ce sont des éléments pour moi qui devraient être enseignés à tous les fils des fils qui mettent pour qu'ils puissent comprendre un peu l'histoire, pour pouvoir soigner les blessures et guérir un jour, parce que là, tant qu'on n'aura pas abordé ces sujets librement dans toutes les communautés, ça sera le problème du kémite restera toujours, hein. Ça quand je suis allé, il faudrait je sais pas, ils utilisent le mot thérapie, je sais pas si c'est approprié, mais déjà ne pas connaître ce qui s'est passé nous amène à ne pas comprendre ce qui se passe actuellement et où nous allons.
1: Absolument.
0: Donc c'était juste une parenthèse. Je te laisse dans la lancée pour que tu puisses encore nous apporter ces éléments, ces détails sur comment je peux dire, la déstructuration de la société kémite durant toute cette période.
1: Mm-hmm. Oui, donc comme je disais, il y a eu autant des parents, les gens de notre... Vraiment, on peut s'estimer, nous pouvons nous estimer contents de n'avoir pas vécu la période coloniale, la période que nos parents ont vécue. Bien, même si nos parents ne parlent pas beaucoup de cela, mais ils ont vécu des traumatismes. Bien, plusieurs ont vécu des traumatismes, puisque dans les pays où peut-être les gens ne voulaient pas, lutter pour l'indépendance, quand on tuait les gens, on les décapitait, on les mettait en route, en bordure de route pour aller à l'école. C'est à côté des écoles qu'on étalait la tête des gens
0: pour traumatiser encore plus les enfants.
1: Oui, de façon que quand un enfant voit ça, ça ne va plus jamais, ça ne va jamais passer dans sa tête. même plus jamais passé dans sa tête, même d'élever ses enfants à pouvoir lever la tête contre un entre guillemets un blanc.
0: Ouais.
1: Donc c'est il y a ça, il y a cet aspect là, et il y a autant de choses puisque ce n'est pas seulement même pendant on va dire la colonisation et encore au XXe siècle. Voilà, la déshumanisation des Noirs avait fait que jusqu'au XXe, c'est parce qu'on les mettait constamment dans les eaux. Mais les derniers Noirs qu'on a mis dans les eaux, c'est au XXe siècle, à Paris, à Hambourg.
0: À Hambourg aussi, je vis pas loin de là, hein, parce que quand j'y passe tous les matins, je regarde ces eaux, je me dis que mes ancêtres ont séjourné pendant un certain temps. Ouais.
1: À Paris, à Hambourg. Au XXe siècle, quand je dis XXe, c'est-à-dire dans les années
0: 1900.
1: Ouais, ouais. Oui, on mettait encore les Noirs dans les eaux. Et je vais même citer un exemple très connu d'un Congolais qu'on a pris au Congo au XXe siècle. Et celui qui l'avait pris, c'était que oui, bon, il va venir voir. En fait, c'était quand on le prenait, on ne lui avait pas dit qu'on ne pouvait venir le mettre dans le zoo. Donc, on est parti, c'était aux États-Unis, à New York. On l'a mis dans le zoo à Brooklyn, je crois, Brooklyn.
0: Mm-hmm.
1: Oui, il s'appelait Otabenga.
0: Oui, je crois, il était encore tout jeune, hein, si je
1: me trompe. Non, Otabenga. Il y a eu plusieurs personnes, hein, même El Negro en Italie, il y a eu plusieurs personnes. C'est même pas, le cas d'Otabenga, ce n'était même pas un cas singulier, c'est même un cas que, bon... C'était tellement récent parce qu'on l'a mis aux eaux. Quand les Noirs américains l'ont su, ils ont tout fait pour l'enlever. Et quand on a enlevé Otabenga, on lui a même donné une maison. Il y a sa maison, il y a encore tout ça, c'est encore là. On lui a donné une maison pour vivre et tout. Il a dit qu'il ne peut pas, avec ce qu'il a subi, il ne peut pas vivre, il ne réussit pas à vivre. Il s'était tué avec un revolver. Donc, il y a par exemple aussi, qu'est-ce qui fait que j'ai vu une...

0: pour qu'ils travaillent plus et deuxièmement pour les rendre dépendants. Mmh. Et bien évidemment, quand on drogue des générations et des générations, mais ça a des séquelles. Nous avons une mémoire génétique.
1: Ouais.
0: Donc, il y a tout ce, au niveau même de l'impérialisme culturel, c'est que par le biais de cette assujettie, après avoir assujetti les Noirs déshumanisés, on vient maintenant avec l'impérialisme culturel, donc c'est-à-dire tout ce que les Européens, c'est les Européens, ou bien, quand je dis les Européens, je n'aime pas trop utiliser des termes comme ça, parce que c'est comme si c'est tous les Européens, et pourtant, ce n'est pas tout. Donc, mais disons, là, quand on parle d'Européens, ce n'est pas vraiment péjoratif, ce n'est pas pour dire que tous les Européens,
1: l'élite, c'est pour dire que c'est la politique, classe dirigeante. Ouais.
0: Oui, c'est eux qui se donnent, qui s'octroient le droit de dire ce qui est bon en Afrique, ce qui est bien dans la culture africaine, qu'ils peuvent tolérer ou pas, qu'ils peuvent accepter ou pas, s'ils vont accepter la circoncision ou l'excision, oui ou non, si l'Afrique doit prendre l'homosexualité ou pas. C'est eux qui se donnent le droit de tout.
1: Comme aujourd'hui, hein, comme c'est...
0: Mais tu sais, je parle d'aujourd'hui, ouais, c'est bon. Ça. Donc c'est dans le prisme de l'impérialisme culturel et bien évidemment politique. C'est eux aussi qui se donnent le droit qui non seulement les pays africains tels que nous les connaissons n'épousent pas les réalités africaines, n'épousent pas les réalités spirituelles, énergétiques africaines. Ce ne sont pas des entités africaines. Les pays que nous connaissons sont des entités et des structures énergétiques des Européens.
1: Ouais.
0: Donc quand on parle de quelqu'un dit je suis Camerounais, je suis Tchadien et tout ça, ce n'est pas... C'est l'identité que le maître a donnée. Et les gens s'identifient comme cela avec, et jusqu'à peut-être se faire la guerre avec. Donc, c'est l'impérialisme. Il y a maintenant l'impérialisme académique aussi. Mm-hmm. C'est-à-dire, quand nous allions à l'école, on apprenait l'histoire, c'est la connaissance du passé basée sur les écrits. Je crois qu'il y a une génération d'Africains, de l'Afrique francophone qui connaissent cette phrase là.
1: Ah ben oui, c'est ça donnait 5 points à l'évaluation, donc.
0: Oui, l'histoire c'est un passage passé basé sur les écrits, c'est-à-dire pour les peuples qui n'ont pas eu de système d'écriture reconnu comme tel par les Européens, leur histoire commence avec la pénétration européenne. Donc il y a autant de choses, autant de points sur de choses sur le point académique, puisque le système scolaire des pays africains. Le système scolaire, quand c'est basé, en fait, à l'école, on n'a jamais, dans le cursus scolaire que j'ai fait au Cameroun, on ne m'a jamais parlé de Malcolm X. Jamais. Mais on m'a parlé des individus dans les sociétés, on m'a parlé de Nebuchadnezzar, on m'a parlé de César, de n'importe quoi. Mais les choses, même, on ne m'a même pas parlé de l'histoire du Cameroun, de l'histoire de l'indépendance. Or, le livre d'histoire que nous avons utilisé au Cameroun, j'ai oublié son nom. L'histoire, là où on a pris la phrase « L'histoire, c'est la position du passé basée sur les écrits », il y avait un livre qu'on utilisait à l'école primaire, c'était intitulé « L'histoire du Cameroun ». C'est un Français qui a écrit « Criote », voilà, « Criote », « Criote ». C-R-I-A-U-T.
1: J'ai crié au loin, je me rappelle. Ouais.
0: Oui, c'est lui qui écrit, c'est un Français qui écrit l'histoire du Cameroun que les enfants vont étudier à l'école. Mais qu'est-ce qu'on attend donc? Donc, cette expérience académique a fait que nous avons produit une couche de diplômés africains incapables de produire la science. Bon. Je veux dire, c'est-à-dire quand, même au niveau académique, les enseignants sont plus en train de répéter la science des autres au lieu de créer, de faire leur propre science. Parce que, comme Bourbasson le dit, on peut répéter la science des autres sans toutefois faire la science. Mmh. Donc, venir au tableau pour raconter, peut-être on est professeur de sciences politiques, pour venir raconter le système politique de l'Angleterre, le système politique de ceci, de cela, ce que Machiavel a dit, et ne pas pouvoir faire un exposé aux élèves sur le système démocratique

0: son village, ou bien du royaume d'où on vient. Des trucs comme ça. Donc, et ce qui fait que dans ces conséquences, bien évidemment, il y a tellement, et c'est ce qui ça légitimise ce que le phénomène que nous appelons de nos jours le racisme. Dans le racisme que les gens subissent, par-ci, par-là, à toute cette machinerie, quoi. Mmh. Voilà. Oui.
1: Là, c'est vraiment très édifiant parce que. Avec tout ce que tu viens de dire, là, c'est-à-dire, ça remet tout en question, non seulement dans l'histoire que on apprend jusqu'à aujourd'hui en Afrique, à Kemet, c'est-à-dire on nous a gavé et on continue à gaver des générations d'aujourd'hui, des futures générations, des thèmes des autres, s'il faut dire comme ça, dans un qui ne correspond pas à notre paradigme, et ignorant, nous laissant dans l'ignorance de notre histoire de se connaître soi-même. Et tant qu'on n'aura pas fait, tant qu'on ne va pas aborder cela, tant qu'on ne va pas apprendre notre histoire, comme disait quelqu'un, nous resterons, s'il faut utiliser le thème des Européens, nous resterons des illettrés et sans aucune connaissance, malgré tous les diplômes que nous pourrions avoir, les diplômes que nous avons obtenus dans les écoles, selon le paradigme européen, nous resterons toujours illettrés. Et ça, c'est un grand handicap pour le devenir de notre peuple. Docteur, qu'en penses-tu de cela?
0: Absolument. Donc... j'agrée totalement, totalement. Et cette faiblesse, donc, au niveau académique, est celle de sort de l'Afrique, puisque nous n'avons pas un système éducatif qui apprend à l'Africain de pouvoir s'inspirer de son paradigme métaphysique, de sa métaphysique locale pour pouvoir faire quelque chose. Tous les peuples qui se développent, toute nation qui se développe, le développement de toute nation a une base métaphysique. Or, quand nous avons plutôt les systèmes éducatifs qui nous apprennent à mépriser nos traditions, à mépriser nos savoirs, à mépriser nos hommes de science, nos femmes de science, mais qu'est-ce que on devient incapable d'écrire. Tout ce qu'on fait, c'est simplement de répéter. On était très content que le Rwanda a créé. Le pays africain a créé les portables. Oui, on répète.
1: Effectivement.
0: Pourquoi on pense que pour communiquer, on a besoin des portables? Pourquoi on ne peut pas se baser sur les cultures africaines pour créer un autre moyen de communication qui n'est pas le portable? C'est ça. Nous avons toutes ces choses. Il y en a. Donc, mais seulement on n'a pas le système éducatif le système éducatif néocolonial. Ne nous permet pas de faire, puisque, et non seulement le système éducatif, même les religions exogènes qui sont établies nous bloquent beaucoup. Mm-hmm. Vous voyez, comme je disais tantôt, si vous regardez l'histoire, si vous regardez la Chine, l'Europe, les États-Unis, la Russie, l'Inde, la Chine, tout ça, chacun se développe en se basant sur ses réalités métaphysiques locales. Et tout ça, l'éducation joue un très grand rôle dans comment savoir véhiculer le savoir. Mais quand nous, cette métaphysique, on dit métaphysique, c'est-à-dire bien évidemment l'aspect spirituel, religieux des choses, c'est-à-dire comme la définition de la vie, le début du monde, ce qui se passe après la mort et tout ça, c'est ça qui font le fondement même déjà de l'aide d'une économie. Le capitalisme que nous avons est fondé sur le darwinisme, est fondé sur le fait que le dieu indo-européen a commandé à l'homme d'assujettir la terre. Mmh. On assujettissait la terre, on donne le commandement de faire ce que nous voyons, d'assujettir ces rangs de sujets. Or, dans des conceptions négro-africaines, que je connais, je ne connais pas toutes, mais celles que je connais, ça se résume plutôt à que on demande plutôt à l'homme d'harmoniser avec la terre. Donc, une métaphysique qui demande à l'homme d'assujettir, une autre métaphysique qui demande plutôt à l'homme d'harmoniser avec l'existence. Ces deux points, ça fait déjà deux départs économiques totalement différents.
1: Différents totalement, ouais.
0: Donc, il y a ces choses. Quand peut-être nous sommes en Afrique, je suis issu d'une société sédentaire, agricole, qui cultivait la terre. Et quand peut-être on nous amène une religion issue des sociétés nomades, des sociétés qui ont connu des trêves, qui ont été longtemps nomades, qui sont des bergers, mais ça gâte, ça me... Puisque quand on va venir commencer à me dire que de réciter une phrase, bon, pour les gens qui sont chrétiens ou bien qui ont été chrétiens, l'Éternel est mon berger. C'est une phrase que je ne peux pas dire en langue. Je vais expliquer quoi. Je vais dire, je vais l'appeler berger parfois, je ne peux pas le dire. Donc, ça veut dire que très tôt, on apprend à l'Africain donc, de sortir de son paradigme, de ne pas être connecté à sa métaphysique locale pour pouvoir développer quelque chose. Donc, on l'apprend à se connecter à ce qu'il ne connaît pas pour devenir grand consommateur, pour consommer dans les choses des autres. Il y a cet aspect. Puis quand peut-être en Afrique, quand nous étions petits, on entendait chanter bien, on chantait nous-mêmes, quand on sera lavé par le sang de Jésus, on sera plus blanc que la neige. Quand un enfant chante, non seulement les choses qu'il ne peut pas dire dans sa langue, mais deux, des choses qu'il n'a jamais
1: vues. Il n'a jamais vu, qu'il ne connaît pas, qu'il ne connaîtra peut-être pas.
0: Quand il ne sait pas comment même ça se... Ça le sort quand vous partez à l'église pour entendre l'histoire, comment Jésus est allé à Bethléem, comment ceci, le roi David sont allés ici, on a déporté. On vous parle, même les animaux qu'on parle dans la Bible, les dragons, les trucs, on vous parle des choses, même le ciel qu'on explique dans l'Apocalypse. Avec construit avec des matériaux, certains pierres, ça dit des choses qui sont totalement. Je ne veux pas vous dire que je ne suis pas en train d'être contre ces religions, je suis en train de montrer seulement comment on apprend par l'éducation et par la religion donc, à l'enfant de ne pas se connecter à sa métaphysique locale. Et pourtant, tous les autres peuples de la terre se connectent à cela pour évoluer, pour construire, pour faire tout ce que nous voyons. Donc c'est vraiment tout ça, parce que quand on ne regarde pas avec attention, on le prend légèrement. C'est en regardant plus loin qu'on voit que ça vient du racisme, ça vient du concept de race.
1: Ouais. Donc je vais rappeler aux auditeurs que nous sommes en direct et qu'ils peuvent aussi participer à l'émission s'ils ont des questions ou bien s'ils veulent dire aussi quelque chose par rapport au thème de ce soir. Je rappelle que le thème sert les races et le racisme. Donc le numéro de téléphone pour nous joindre directement au studio, c'est pour ceux qui sont hors de l'Allemagne, c'est donc ils composent l'indicatif de l'Allemagne 0049, puis le 43 25 00 46. Je reprends 0049 qui est l'indicatif d'Allemagne, puis le 40 43 25 00 46. Donc ce numéro c'est pour nous joindre à tout moment et poser vos questions, intervenir dans l'émission si vous sentez le besoin. Donc docteur, avant peut-être on va entamer peut-être la deuxième partie où on peut entrer déjà sur le thème négrophobie, c'est un thème qu'on écoute aussi très souvent dans les médias, dans les réseaux sociaux, dans la rue et tout. La négrophobie, quelle est exactement? C'est quoi exactement la négrophobie, docteur?
0: Oui, la phobie, c'est quand on a la phobie de quelque chose, ça veut dire vraiment on repousse la chose, voilà, c'est qu'on peut dire. On a une aversion. Donc, négrophobie, c'est la haine du noir.
1: Ouais.
0: Oui, la haine du noir. Et peut-être aussi, ça aurait... Parce que peut-être aussi, ça aurait été bien, cher à eux de voir aussi, peut-être, parce que nous avons beaucoup parlé des concepts de race dans le paradigme européen, peut-être, ça aurait été aussi.
1: Ah oui, donc pour le voir dans ce qu'il en est dans le continent, mais dans ce que c'est qui met.
0: Oui, parce que peut-être cela peut nous élucider plus tard de bien développer la négrophobie, les fondements de la négrophobie.
1: D'accord, donc là, je reviens là-dessus, on entre donc dans le concept des races dans le continent de mer aussi, exactement. Donc, d'où ma première question est partie, puisque nous allons dans le continent de mer, où, selon moi, s'il faut voir la définition occidentale, ayant défini les classes, les races blanches, noires, rouges et jaunes. Dans le continent mer Kemet, je dirais tout simplement c'est le continent où il n'y a qu'une seule race, en principe. Ou vous voyez autrement. Ou tu vois ça autrement, docteur.
0: Bon, si le continent où il n'y a qu'une seule race.
1: Bon, selon le. Je vais dire, si on rentre dans Kemet avant les invasions, hein, je parle bien avant les invasions. Donc, selon la définition des races, selon que les Occidentaux ont défini ce que c'est qu'une race, où ils ont classé les races, où on a eu la race noire, on a la race blanche, la noire, les rouges et les jaunes. Or, à Kemet, nous n'avions que les noirs. Donc, c'est là où j'ai dit, en principe, bon, le citoyen lambda va dire, bon, voilà, il ne va pas avoir de concept de race là-bas. C'est pour entrer dans le sujet pour que tu puisses nous dire ce que c'en était exactement dans le continent mer.
0: Oui, en effet, il y avait une différenciation. Pour dire que si le continent, l'Afrique était, avant les invasions, était seulement noir, je dirais sûrement oui, mais pousser, il faut quand même pousser la terre tout entière. Était peuplé des Noirs pendant des millénaires. Donc, et l'Afrique, maintenant que les systèmes modernes ont fait de l'Afrique le berceau des Noirs, non. Les Noirs sont les populations nègres sont les autochtones en Afrique, les autochtones ou en Asie, les autochtones aux Amériques. Les autochtones.
1: D'accord. Donc, avant que tu nous continues, docteur, j'ai un autre docteur qui est en ligne là et qui voudra intervenir. Allô, bonsoir.
2: Allô?
1: Oui, allô?
2: Oui, bonjour, moi c'est William, c'est Emmanuel Takam, j'appelle depuis les Pays-Bas.
1: Ah, bonjour, monsieur Takam. Donc, vous voulez intervenir sur l'émission, vous avez une question, sûrement?
2: Oui, je prends l'émission. De cours. Je vais déjà dire merci à tous les panélistes, tous ceux qui peuvent présenter le programme. Mais sinon, j'ai été pris aussi des cours parce que la question que je devais poser, je crois qu'elle vient d'être posée là. Parce que je voudrais vraiment savoir, demander au docteur de nous étudier sur le mot nègre et noir. Bon, je crois que c'est juste la question que je devais poser.
1: D'accord. Merci, M. Takam. Docteur, vous pouvez reprendre à l'auditeur.
0: Oui, le mot noir est utilisé très tardivement, c'est-à-dire c'est vers le 17e siècle et tout qu'on commence à appliquer cela. C'est très tardivement, oui, le 17e siècle, on commence à appliquer cela aux populations mélanisées, disons comme ça. Avant ça, on parlait de on les appelait quoi là, les Arabes qui ont colonisé l'Europe, ils s'appellent encore comment là?
2: Les peuples ottomans?
0: La dynastie noire qui ont... peut-être le mot va me revenir. Toujours est-il que le thème nègre est encore vient de des sources encore plus lointaines. le français l'adopte, par exemple, négra, jusqu'à nos jours, veut dire noir, ça dit noir, noir, couleur noire, pas être humain, quoi. Et oui, et c'est qu'en français, on appelait, au début, on appelait nègre, ce n'était carrément pas une insulte, c'était carrément, comme on dit, pourquoi, quand on dit peut-être nègre, quelqu'un se sent insulté, quand on dit blanc, quelqu'un ne se sent pas insulté, parce qu'avant, on a commencé à travailler, il y a eu un travail médiatique, scientifique, pour rendre les ces termes-là comme péjoratifs. Donc, au départ, on n'appelait pas on ne les appelait pas noirs. C'est noir, c'est quand on a, dans l'impérialisme, pendant le Moyen-Âge, qu'on a voulu, pour l'auditeur, peut-être à partir, dès que la petite émotion en couille, il aurait compris comment, dès le Moyen-Âge, on a commencé à déshumaniser les populations, les mélaniser avec des termes, en créant des termes, puisque le terme noir renvoie étymologiquement à tout ce qui est négatif dans le monde. Donc, quand on dit le cœur est noir ou tout, tout, tout, et en appliquant ce terme-là aux populations mélanisées, effectivement, ça a un impact psychologique incroyable. C'est une arme de destruction parce que non seulement les blancs, les blancs, entre guillemets, les Européens qui parlent cette langue commencent à voir les gens comme ça. C'est quand ils partent à l'église, on leur dit que c'est, ils voient les dessins de Satan noirs. Donc, quand ils voient maintenant un mélanisé dans la rue et qu'on l'appelle noir, c'est toute une fantaisie qui recommence dans la tête. Non seulement ça, mais même les Africains eux-mêmes se définissent par noir, donc, et tout en sachant dans leur cerveau que noir renvoie à ce qui n'est pas, donc,
1: ce qui n'est pas bien.
0: Donc, c'est une autosuggestion. Quelqu'un s'autoprogramme qui n'est pas bien.
1: Ouais.
0: Donc, le terme noir, donc, il y a la différence entre noir et nègre et à ce niveau. Et nègre, c'était au début, ce n'était pas du tout péjoratif. Et noir est revenu très récemment, c'est-à-dire en termes de siècle, est appliqué très récemment. Et mais cependant, j'utilise le fait, par exemple, dans cette émission, le terme noir pour que ça passe seulement rapidement. Parce que dans mes travaux, ou bien dans le sens, dans le langage académique digne, on ne parle pas de noir, on parle plutôt de mélanoderme.
1: Ouais.
0: Et de blanc, on parle de leucoderme.
1: Et je pense, tu cherchais comment désigner les noirs qui ont, s'il faut dire, colonisé l'Europe. C'est, si je me souviens bien, c'était les morts, c'est ça?
0: Les morts, voilà, ouais. Le terme mort a été utilisé des siècles durant pour désigner les noirs. Des siècles durant, jusqu'au 19e siècle, à peu près.
2: Je peux chuter.
1: Oui, vas-y, monsieur Tatam, vous pouvez.
2: Voilà, si j'ai posé la question, c'est parce que dans une. Chez certaines. Une catégorie de. De l'élite française. Ils aiment faire la différence entre le noir. C'est-à-dire que le noir, c'est quand on parle de l'Africain. Et quand il dit nègre. Et quand ils parlent des Antillais, ceux qui ont été déportés, c'est fait que, bon, ça se dit toujours sous cap. Et souvent, quand on se retrouve à deux, peut-être quelque part, même dans un poste, on privilégie le nègre. Mais dans le langage, quand il dit nègre, ça veut dire que c'est l'Antillais, peut-être c'est le Guadeloupéen. Et le nègre, le noir, alors, c'est l'Africain. Bon, mais sinon, personne ne prend le risque. C'est pour ça que j'ai posé la question. Maintenant, je suis un peu
0: étonné. OK.
2: Merci.
1: D'accord, merci Monsieur Tatam. Donc nous allons continuer, docteur, dans le concept des races dans le continent mer, Kemet.
0: Oui, c'était en effet, il y avait aussi une différenciation des êtres humains, une répartition. Hein, mais comme je dis tantôt, les races, le terme race n'était pas bon, c'est même pas une langue même africaine. Donc, c'était toujours dire que les représentations qu'on peut voir les plus lointaines datent des millénaires, que à Kemet, c'est-à-dire en Égypte antique, comment eux ils ont classifié les races entre guillemets. Donc, quand vous prenez le livre de Cheikh Anta Diop, je crois que c'est nation, nègre et culture. C'est déjà voilà, c'est l'image qui est à l'affiche. Donc, vous voyez, les anciens Égyptiens se dessinent eux-mêmes comme noirs et ils dessinent les autres habitants, les Soudanais, puisque le terme Soudan ne renvoie pas au Soudan qu'on connaît actuellement. Soudan, c'était toute l'Afrique.
1: Ouais.
0: Donc, oui, et les Soudanais nets comme eux, même habillés comme eux. Et il y avait donc les Hyksos, qui sont les Sémites. Et en plus, après viennent les Européens, si on peut dire comme ça, les Européens, et en tant que derniers de l'humanité. Donc, quand Champollion a déchiffré les hiéroglyphes, si vous lisez en théorie la civilisation nègre, c'est la chose de la cité.
1: Ouais.
0: Quand il a déchiffré les hiéroglyphes, il a dit après, j'ai honte de notre race, j'ai honte de notre culture, parce qu'elle a la dernière de l'humanité. Après avoir vu, après avoir lu toutes les annales des Égyptiennes en ce temps, puisque quand qu'est-ce qui avait fait que les anciens Égyptiens les classifient comme cela, parce que c'était un peuple extrêmement barbare qui ne savait pas, qui ne savait, en fait, quand. Qui était encore vêtu en peau de bête. Bon, c'est pas quand je parle maintenant, on va peut-être penser que c'est une revanche raciale et tout ça. Non, ce sont des faits, ce sont des faits scientifiques, historiques. Donc, il y avait ce concept de race-là, du moins c'est de couleur. Et alors, ça a été aussi, le concept de couleur, on le revoit aussi dans la mythologie. Hein, dans l'histoire de Houssar, qu'on appelle aussi Osiris, dans son histoire avec Seth, son frère qui était Seth, ou bien voilà, et Seth, le terme Seth, c'est parce que pour les gens qui sont adeptes des histologies, ils vont savoir très rapidement de quoi je parle. Mm-hmm. Donc, des deux qu'on attribue entre guillemets le titre de divinité, Osiris qui représente le bien, et celle qui représente le mal. Donc, Osiris représentait le bien, l'ordre moral, l'ordre moral et tout, et la pureté, et c'est tout le contraire. Osiris était noir, était toujours peint noir mat, donc noir foncé. Et s'il n'est pas peint en noir foncé, il est peint en vert pour symboliser la germination. Seth a été toujours peint en tant que blanc aux cheveux roux. Donc, c'est de là, puisque Osiris étant le symbole de la justice, de la moralité et tout, et Seth l'autre, donc les deux incarnent, ces deux personnes, divinité incarnent donc deux forces, deux énergies qui luttent pour diriger le monde entier. Et Osiris donc était le qui gouvernait l'Égypte, et c'est lui, bon, d'après la mythologie égyptienne, c'est lui qui est parti, il est parti avec ses 72 compagnons pour civiliser toute la terre. Et Seth, par jalousie, l'aurait tué. Et c'est le fils, ou bien la femme d'Osiris, qui était Isis, a conçu donc, son mari était décédé et a construit son fils Hor, Horus. Donc, d'une manière, on peut dire immaculée, ou bien que, bon. Donc, toujours dit que, disons, par l'esprit de Ra, qui était la divinité suprême égyptienne, donc, a conçu. Et c'est Hor, là, Horus, qui vient maintenant lutter avec Seth pour récupérer le trône de l'Égypte, c'est-à-dire le trône du monde. Et jusqu'à ce que Seth, maintenant, revient, jusqu'à ce que c'est une lutte qui a fait jusqu'à faire chuter l'Égypte antique, puisque les Hyksos, les gens qui viennent pour battre, pour finalement ébranler le système égyptien, sont donc les gens qui avaient la couleur de la peau de Seth. Et c'est à peu près aussi ce concept-là de couleur, c'est-à-dire jusqu'à la fin, vous lisez Serenata Diop, entre ces saisons nègres, vous direz que jusqu'à la fin de leur histoire, les anciens égyptiens massacraient spontanément les blancs aux couleurs, avec les blancs à la cheville, les blancs roux. Donc, quand ils voyaient les blancs roux, jusqu'à la fin de leur histoire, quand ils voyaient les blancs roux, ils les massacraient.
1: Oh.
0: Et quand c'est un peu étonnant que quand le christianisme s'est établi aussi en Europe, les plus grandes victimes des croisés, de la persécution du christianisme sur les populations occidentales, les plus grandes victimes étaient les blancs aux cheveux roux. Les blancs ou les blanches aux cheveux roux. Donc, toujours est-il que pour venir en Afrique, donc voilà comment, pour l'ancien Égyptien, comment, quand il voyait ce que ça voulait dire, les couleurs. Donc, la noisseur la noisseur était symbole de bien, symbole de l'ordre, symbole de l'équilibre du cosmos et ainsi de suite. Et c'est quitté de là aussi quand vous lisez les attributs d'Osiris et comment, puisque Osiris est donc le maître, c'est lui, la divinité des morts, c'est-à-dire quand vous avez une vie noble, vous passez, vous venez maintenant vivre dans les champs de blé d'Osiris, c'est-à-dire au paradis. À paradis, entre guillemets, parce que le paradis européen est au ciel. Or, l'Amenti, on appelle ce terme Kemet, au Kemet, c'était les termes égyptiens, c'est Amenti, et l'Amenti est souterrain. Donc, c'est deux concepts, on dit paradis, entre guillemets, quoi.
1: Ouais.
0: Donc, ce qui veut dire que Osiris, pour la vie osiricienne, c'est-à-dire la vie après la mort, pour le mériter, il faut passer au tribunal de Maat. Donc, le tribunal de Maat qui met maintenant 42 règles. Nous savons bien que les religions abrahamiques, ou du moins, disons, le judéo-christianisme se base sur les 10 commandements de Moïse. C'est 10, non? Ou c'est 12?
1: Les 10 commandements, ouais.
0: Ok, puisque je suis tellement loin de ces... Oh. Je suis pour cela. Donc, je maîtrise mieux pour mes ancêtres. Donc, toujours est-il que pour la Maat, c'est 42, et pour Moïse, c'est 10. Donc, c'est pour dire que quand vous lisez donc les 42 commandements de la Maat, vous voyez donc que pour arriver à la vie osiricienne, ça nécessite une harmonisation avec le cosmos entier. Ce n'est pas... Oui, ça ne demande pas seulement réguler avec les êtres humains, non. Même les animaux, même la végétation. Ça demande le respect de toute vie. Or, c'est pour montrer seulement que donc à ce niveau-là, la noisseur impliquait donc quelque chose de d'ordonné. En fait, pour dire que ce que les anciens égyptiens disaient, accordaient à cela, ça coïncidait bien avec leurs principes moraux, l'ordre, la justice et ainsi de suite. Or, nous voyons donc que qui était le contraire. Si on peut dire, si c'est dans la perspective de l'ancienne Égypte, on peut dire que le monde, depuis la chute de l'Égypte antique, c'est Seth qui dirige, Seth assis sur le trône de l'Égypte, puisque les Hyksos et tout ça ont envahi l'Égypte, ils sont installés, et Seth installé sur le trône de l'Égypte. Et comme l'Égypte est la projection, est le temple du monde, ou bien était, je dis bien dans la philosophie, dans le paradigme égyptien, ouais. Donc l'Égypte était le temple du monde, ça veut dire celui qui s'assoit sur l'Égypte est assis sur le monde. Mm. Si on peut dire donc que depuis que les populations négroïdes sont tombées en Égypte antique, Seth est venu avec ses gens s'asseoir, et c'est Seth depuis ce temps qui dirige le monde. Si on voit dans ce paradigme, on va voir donc que les attributs de Seth, c'est donc quoi? L'injustice, le désordre, la pollution, les guerres, les rapes, tout ce que nous voyons sont des attributs de Seth. Ça donne, en fait, ce sont des principes que si on parle de la perspective ancienne égyptienne, dont on peut aussi étendre même le concept, la situation du monde actuel à un concept de couleur de peau. Il y a ça, donc, et cependant, donc, si on parle de l'Afrique, l'Afrique ne se limite pas seulement à l'ancienne Égypte, puisque si on essaie un peu de venir à peu près au temps contemporain,
1: ouais.
0: On a parlé de comment Voltaire, Kant, Montesquieu, les savants, entre guillemets, du siècle de Lumière, c'est-à-dire les pères fondateurs de l'humanisme que nous appelons, que nous voyons de nos jours.
1: Oui, l'humanisme occidental, oui.
0: Puis que les gens partaient en route militer pour Black Lives Matter parce qu'ils sont aussi des êtres humains. L'humanisme, les pères fondateurs de l'humanisme sont ceux-là même qui ont établi le racisme. Voilà pourquoi l'humanisme n'est pas un mouvement contraire du racisme. Non. L'humanisme va du coup... Bon, ça c'est un autre thème peut-être. Toujours est-il que dans ces savants, ces soi-disant savants-là, pas un soi-disant, ces savants-là, donc, ils ont dit que les noirs ne peuvent pas philosopher, les noirs ne peuvent pas être des êtres humains et tout. Ça me donne l'occasion, en parlant, quand Emmanuel Kant commence ses études, Emmanuel Kant a vécu, quand il a commencé ses études entre 1740 et 1746, En commençant les études, il y avait un Ghanéen qui s'appelait Anton Willem Amo, qui enseignait à l'université, qui enseignait à l'université de Friedrich Schiller à Jena. Jena, c'est en Allemagne, quoi, pour les auditeurs. En ce temps, dans les années 1700, cet Anton Willem Amo là, il enseignait philosophie et les sciences naturelles. Voilà, il parlait l'allemand, le grec, l'hollandais, le latin, l'hébreu, le français. Et il avait étudié l'astronomie et l'astrologie. Bon, d'autres exemples, ils sont légion, hein. Il y a Angelo Soliman, surtout dans les années 1740, 1700 aussi là. Il venait de l'ouest Cameroun, la région, on se dit, là où il vient, entre l'ouest Cameroun et l'est du Nigeria.
1: Oui.
0: Qui était un des maîtres de la franc-maçonnerie à Vienne en ce temps. Donc, on a peut-être encore Ira Aldrig dans les années 1800, 1807, 1820, qui était un acteur et il venait en effet du Sénégal et il a reçu tous les honneurs au Shakespeare Memorial Theatre en Angleterre. En 1852, en ce temps, il a fait sa tournée européenne où il a reçu tellement de prix dans les villes européennes. Donc, nous avons peut-être encore le russe Abraham Hannibal, qui était un Camerounais, qui était kidnappé au Cameroun.
1: Ouais.
0: Oui, dans les années 1600, dans la fin des années 1600.
1: Qui est le grand-père de Pouchkine, il faut le dire.
0: Qui avait étudié en France, puisqu'il était en Russie, comme il était tellement brillant, le tsar de Russie l'a repéré.
1: Ouais.
0: On l'avait confié, on l'avait donné en cadeau au tsar de Russie, mais tellement il était brillant qu'on l'a envoyé étudier en France. Il a étudié l'art, les sciences, la guerre en France, et il a fini en tant qu'ingénieur. Donc, lui, là.
1: Et puis, il y a son. Oui, vas-y, docteur. Je te laisse continuer.
0: Cet Abraham Hannibal, donc, était contemporain de Voltaire, de Montesquieu. Ceux-là même qui disent que les Noirs ne peuvent pas philosopher, et pourtant, ils avaient dans leur université des Noirs, qui étaient plus brillants, dans la mesure où Voltaire, Montesquieu, quand on peut comparer leur parcours avec. Abraham Hannibal, dans la mesure quand Abraham Hannibal a fini ses études et est rentré en Russie, on l'a mis gouverneur de la région du Tallinn, une région qui est grande peut-être comme l'Allemagne. Et après ça, il est allé jusqu'à général des armées, un noir, même pas métis, noir. C'est son petit-fils, donc, que tu disais tout à l'heure, Alexandre Pouchkine, qui est le poète national de la Russie.
1: Ouais.
0: Oui, c'est lui qui est le fondateur de la littérature russe moderne.
1: Ouais.
0: Oui, il y en a plein. Nous avons Thomas Alexandre Dumas, qui était un Napoléon, un général dans l'armée de Napoléon. Sa vie a inspiré son fils Alexandre Dumas à écrire le roman Les Trois Mousquetaires. Quand nous voyons Les Trois Mousquetaires à la télé, on montre trois blancs. Et pourtant, non seulement celui qui a écrit était nègre, mais c'était l'histoire, c'était l'histoire d'un général noir. Mais c'est ça qu'on ne voit pas à la télé. Hein? Et quand, par exemple, il y a encore tellement d'exemples, c'est que les médias font, ou bien que, bon, même les noirs aussi, peut-être, ne cherchent pas trop, mais tout ça, c'est là. C'est là, on ne connaît pas seulement, quand on parle du noir, on se focus seulement, je ne sais pas, sur les trucs. Non, le noir, il y a aussi toutes ces réalités, puisque au Moyen-Âge, quand les premiers Européens qui commencent à sillonner l'Afrique, c'était les Portugais, les côtes africaines. Parce que les Arabes et les autres, ils avaient essayé, les Arabes perçaient déjà le Sahara, mais pour les Européens, c'était très difficile de percer le Sahara. Et ils ont commencé à voir beaucoup plus l'Afrique par la navigation portugaise. Ces Portugais, ils ont écrit des livres. Bon, bien évidemment, on peut s'imaginer que beaucoup ont été détruits. Mais le peu qui reste, quand ils décrivent les îles africaines qu'ils ont vues, c'est-à-dire, représentons-nous que l'Europe en ce temps est en train de vouloir dominer l'Afrique, donc en train de chosifier, en train de déshumaniser l'Afrique. Si alors les Portugais eux-mêmes, qu'on les envoie que pour venir dire que les nègres sont des animaux, quand eux-mêmes ils viennent se rapporter, ils se disent que non, ce qu'on a vu là, ils disent qu'il y a plusieurs, quand ils décrivent les villes africaines à l'époque, selon eux, les villes qu'ils avaient déjà vues dans le monde entier, c'était les villes les plus belles, les plus grandes. Ils décrivent, parce que quand de nos jours nous parlons des villes africaines, on croit que c'est des villages avec les petites cases, les choses là.
1: Non. C'est ce qu'on nous fait savoir, docteur.
0: Là, voilà, quand vous partez voir les livres dont je te dis, puisque ils ont encore des dessins des maisons qu'ils ont vues. Et c'est des maisons à trois niveaux, quatre niveaux, avec des grandes façades en vitre, des grandes vérandas, des villes avec des systèmes d'égouts souterrains, des trucs que vous ne pouvez pas. Cheikh Anta Diop avait dit que quand on va connaître que le sous-sol de l'Afrique renferme des choses, quand on va connaître, on ne va même pas s'imaginer, qu'on ne s'imagine même pas le niveau que l'Afrique avait déjà atteint. Parce qu'on parle très souvent, on parle que c'était du à l'Antiquité. Non, au Moyen-Âge encore. Donc, quand l'Afrique avait des grandes, les châteaux fortifiés, avec les façades en vitre, les universités, pas une université, les universités, des écritures, il y avait tellement, quand vous lisez, c'est tellement beaucoup. Les villes, quand vous lisez la capitale de Congo, de l'Empire Congo, puisque le Congo n'est pas le Congo que nous avons de nos jours, c'était plus le Congo là, allait de l'Afrique australe jusqu'au sud du Cameroun.
1: Du Cameroun, oui.
0: Quand les Portugais décrivent la capitale de l'Empire Congo, mais c'est pas. Moi, quand j'ai lu ce livre il y a peut-être 12 ans, 15 ans, j'avais déjà lu auparavant presque toutes les œuvres de Cheikh Anta Diop. Donc je savais déjà comment l'Afrique. Mais imaginez que quand je lisais encore ces livres de la bibliothèque, comment les Portugais décrivaient l'Afrique au Moyen-Âge, j'avais de la peine à croire, j'avais de la peine à m'imaginer. Donc, c'est pour dire que quand nous venons donc voir les gens comme les Montesquieu, les Kant, les Voltaire, parce que si on ne dit pas ça aux auditeurs, on va croire que ah, les Blancs, ils étaient racistes, ils ont dit aussi. Non, il faut, c'est une facette, ça a été une mauvaise foi scientifique, parce qu'ils savaient qu'ils mentaient.
1: Ouais.
0: Ils savaient pertinemment qu'ils mentaient. C'est-à-dire là où on se dit maintenant, quand on dit scientifique, mais vraiment, c'est terrible. Et de nos jours, ces gens que j'ai cités, ces savants des siècles des Lumières, pour eux, c'est les siècles des Lumières, alors qu'ils pour les Européens, c'est les siècles des Lumières. On peut dire plutôt les siècles des Obscurités, parce que jusqu'à nos jours, on ne les a pas condamnés posthumes pour les trucs qu'ils ont fait. Parce que non seulement ils ont mis les systèmes, établi les races, mais ils ont établi le racisme. Et ce n'est pas resté seulement dans les universités. C'est basé sur ces concepts-là qu'on a décimé des centaines de millions de personnes dans le monde entier. Mmh. Ils en sont responsables. Ce sont ces gens-là. Ils ont fait des génocides. Donc, au lieu, dans les universités, jusqu'à nos jours, on cite abondamment Voltaire, Montesquieu, Kant, et ainsi de suite, effectivement, pour dire que, parce que quand je dis, une fois, je parlais dans un, il y a peut-être 10 ans, dans une conférence, quand on parlait de thèmes pareils, et j'ai dit que non, pour moi, ce sont des thèmes dont ce que les thèses que Kant, Montesquieu et tout ont dit sur le racisme, sur les races, sur les noirs, ils ont raison. Les gens étaient étonnés que, ils ont raison parce que scientifiquement, ça, c'est encore valable. Si ce n'est pas scientifiquement valable, il fallait donc qu'on condamne ouvertement ces gens. Alors, si les gens amènent les trucs scientifiques et qu'on ne refute pas, ça veut dire qu'ils sont valables.
1: Et qu'on les enseigne encore dans nos écoles et universités.
0: C'est encore valable. Tiens, savoir que les chercheurs concernés en Tadjoub ont été refusés pendant des décennies. On avait refusé dans certaines universités de citer qu'on cite l'œuvre de Cheikh Anta Diop. Interdit. Par exemple. Donc, c'est pour dire seulement que, il y a ce quand on dit les pères de l'humanisme, voilà, et les pères de l'humanisme, c'est comme ça. Et quand je dis, je profite encore pour dire que, ça, nous voyons que l'humanisme, quand par exemple à Bénin, de nos jours, on a des... Vous remarquez peut-être que je suis un peu critique de ce concept d'humanisme, parce que ce concept d'humanisme semble endormir les victimes, c'est-à-dire les Noirs.
1: Non, ça ne semble pas s'endormir, docteur. Moi, je suis avec toi, ça ne semble pas endormir, mais en réalité, dans les faits, c'est endormi.
0: Oui, parce que dans la mesure où on va venir dire que non, les Noirs sont aussi des êtres humains, et tout, et maintenant, les Noirs sont aussi contents que non, quand on parlait des droits de l'homme, ils sont aussi des êtres humains. Sans compter que les droits de l'homme, les Noirs n'est pas, on est en train de tolérer les Noirs d'être hommes, dans la mesure où, comment pouvez-vous vous rendre compte qu'on dit les droits de l'homme, que les droits de l'homme que nous connaissons là, la Déclaration universelle des droits de l'homme, qui garantit que tous les êtres humains sont égaux, n'est-ce pas?
1: Mm-hmm.
0: Oui. C'est en 1945 que ça a été pris à l'ONU. Je crois que c'était 1945, oui. Alors, comment se fait-il que 20 ans après, en 65 encore, 1965, là, à New York, là où on avait fait ça, c'est-à-dire aux États-Unis, en 1965, les Noirs n'avaient pas le droit de vote. Il y avait des États aux États-Unis où les Noirs n'avaient pas le droit de vote. Mais les gens se sont assis pour dire que non, l'humanité, les êtres sont égaux et tout et tout. Donc, quand on dit ça, les gens sont contents, ils ne combattent plus, parce qu'ils se disent qu'ils sont égaux, et ils partent s'endormir en disant, et pourtant, les réalités montrent que non, vous n'êtes pas. Quand on parle des droits de l'homme, ce n'est pas de vous qu'on parle. On parle des vrais hommes. Donc, quand vous voyez peut-être regardez par exemple comment l'humanisme, le concept d'humanisme agit quand il s'agit des droits des vrais hommes. On a tué pendant la Deuxième Guerre mondiale, l'on dit qu'on a tué 6 millions de Juifs, ce qui est très regrettable. Même si c'est une seule personne, la mort d'une personne, une seule est regrettable. 6 millions.
1: Mmh.
0: Alors, vous voyez comment l'humanisme fait qu'on commémore la mémoire de ces victimes. L'Allemagne paye jusqu'aujourd'hui. Paye de l'argent. L'argent. Pour cela. Jusqu'aujourd'hui, on ne peut pas s'amuser, même si j'étais dans un débat, je dis déjà le mot juif, vous allez voir comment tout le monde...
1: Il faut, de toute façon, ça m'engage, si je sais que peut-être je vais recevoir des lettres bientôt, mais on ne s'en habitue, on continue.
0: Donc, je suis en train, comme je dis tantôt, c'est très regrettable ce que les juifs ont vécu. Je veux seulement dire, voilà, l'humanisme fait que quand les juifs font ça, comme ils sont, quand les juifs subissent ça, on les indemnise. Les Noirs subissent des centaines de millions de génocides répétés à plus de 1000 ans. Parce que à plus de 1000 ans, génocides répétés jusqu'à nos jours, on vient dire aux Noirs, vous êtes des êtres humains sans réparation. C'est quel humanisme ça? L'humanisme qui voit maintenant, j'ai dit donc que les droits de l'homme, les êtres, les hommes sont égaux, c'est pour les vrais hommes. Et c'est pour les vrais hommes. Voilà, et ça se montre à chaque point. C'est, jusqu'à nos jours encore, quelqu'un peut se lever et faire des blagues sur l'esclavage des Noirs. Est-ce qu'on peut faire des blagues sur la Shoah des Juifs? C'était cet aspect-là pour montrer donc que quand on parle bien évidemment du racisme et des races, on ne peut pas ne pas parler de l'humanisme. Parce que l'humanisme, c'est la continuité. D'autant plus que les pères fondateurs de l'humanisme, regardez, vous allez voir donc les Voltaire, les Montesquieu, les savants des siècles des Lumières, c'est eux les pères fondateurs du racisme, de l'humanisme. Et c'est eux qui sont les fondateurs du racisme. Donc vous voyez comment l'humanisme, entre guillemets, est sélectif. Les droits de l'homme, tous les hommes sont égaux, tous les hommes naissent égaux. On le dit en 1945 aux États-Unis. Jusqu'à 20 ans après, les Noirs n'ont pas le droit de vote partout. Et non. Donc je me dis seulement que, bien évidemment, le thème c'est le racisme, le thème n'est pas le combat des Noirs, mais même si
1: L'un ne va pas sans l'autre, hein. Ça, comment on va dire, c'est deux thèmes qui vont ensemble, parce que quand l'émission, c'est aussi ça, quand on parle des races, quand nous parlons ici des races et du racisme, c'est pour bien définir, parce que le racisme est beaucoup plus pour nous, quand, pour nous qui l'avons vécu, pour ceux qui l'ont vécu, ça dit que c'est beaucoup plus, il faut le dire, on va pas mâcher des mots, c'est beaucoup plus la race, s'il faut dire, le peuple kémite qui en subit tellement, s'il faut, et sans réparation, comme tu l'as dit. Et pour parler de l'humanisme où on subit des effets des autres sans toute réparation, et très récemment, peut-être après lors de la Deuxième Guerre mondiale, il y a toujours ce problème des tirailleurs sénégalais qui jusqu'aujourd'hui n'est pas réellement résolu, et on fait semblant d'en parler très souvent, mais on ne va pas au fond du problème.
0: D'accord. Effectivement. Ouais. Et pourtant, c'est pour cela que nous rions tout à l'heure, mais c'est quand on parle des droits de l'homme, c'est le droit des vrais hommes.
1: Ouais. Donc, je ne vais pas te couper, docteur, c'est tout juste que nous avons un auditeur en ligne qui attend là. Donc, je vais le prendre de suite. Allô, bonjour.
3: Oui, bonsoir.
1: Bonsoir. Oui, bonsoir, ce qui est aussi l'un de nos panélistes que nous aurons eu dans l'émission.
3: Oui, j'aimerais réagir là. Bonsoir au docteur là, déjà, ça fait longtemps, bonsoir.
0: Bonsoir, cher
3: Baba. Voilà, je voulais réagir, mais vraiment, il va falloir me pardonner pour ça. C'est pour le. En fait, déjà, en ce qui concerne le thème que vous discutiez là, il y a quelques secondes. Alors, les droits de l'homme, l'humanisme, j'ai juste quelques remarques à faire, hein, et puis très rapide, et puis je m'en vais. Alors, premièrement, j'aimerais savoir pourquoi est-ce que nous sommes en train de discuter encore sur l'humanisme tel qu'il est entretenu par les autres et non tel qu'il est perçu par nous. Il me semble que nous parlions de paradigme africain au début de l'émission. Alors, est-ce qu'il faut toujours, et ça couvre tous les thèmes que vous avez pu discuter, hein, c'est-à-dire que pourquoi est-ce que nous ne tenons pas compte de nos canons quand il s'agit de nous nommer? Parce que j'ai entendu, je vous écoutais très attentivement, vous parliez de la façon qu'avaient les autres de nous nommer noirs, morts et ainsi de suite, mais qu'en est-il de ce que nous avons perçu comme nomination pour nous, comme titre, comment dire ça? Quels sont les termes que nous employons, par exemple, pour nous définir? Est-ce qu'on a parlé de ça? Est-ce que sur nos terres africaines, par exemple, je ne sais pas s'il faut dire terres africaines même d'ailleurs, est-ce que chez nous, les enfants ne sont pas encouragés sur les bancs de l'école à imaginer des termes ou alors à explorer leur passé pour essayer de découvrir comment nos ancêtres s'appelaient, par exemple? Bon, alors, le terme kémite est très à la mode depuis qu'il y a certains intellectuels qui ont réussi à percer le mystère de l'Égypte ancienne, c'est tant mieux. Mais bon, il faut savoir quelque chose, et on a parlé de cela tout à l'heure également, c'est-à-dire que quand on évoquait Osiris ou Osiré, on disait ceci, qu'on le dépeignait en noir ou en vert. Voilà. Il faut dire que bon, le docteur a expliqué pourquoi on le dépeignait en vert, mais il faut aussi expliquer qu'on le dépeignait en noir, non pas parce que c'était le pays des Noirs, mais c'est parce que le noir était constitutif, il représentait le carbone qui est constitutif de la terre, de la vie sur terre, autant dans les plantes que dans l'air que chez les êtres vivants, c'est le carbone. Et c'est ce que représente Osiris, c'est la vie. Et donc, s'il faut faire comprendre aux Noirs que quand on dit qu'ils sont Noirs, c'est parce qu'ils représentent le début, la jeunesse de la vie sur Terre, peut-être qu'ils comprendront enfin que s'appuyer toujours sur les canons des autres, sur le paradigme des autres pour se percevoir, ce n'est pas bon pour eux, c'est nocif pour eux. C'est très important de noter cela. Et je vais continuer, bon, très en désordre, pour venir aussi sur la question de la naissance du racisme. Je suis étonné un tout petit peu qu'on ait parlé de cela sans énoncer, sans revenir sur la question de la du démantèlement des musulmans, de l'empire musulman ou alors de la domination musulmane sur la partie de l'Espagne, et de la France et du Portugal au XVe siècle. Parce que tout part de là, vraiment. Tout part de là, c'est après cela que Christophe Colomb se retrouve à aller faire des voyages pour essayer de ramener je ne sais pas quoi en Europe et se retrouve avec des esclaves dans ses cargaisons. Tout part de là. Et c'est très important aussi qu'on sache que les Portugais dont on parle, qui ont investi l'Angola, qui ont envahi l'Angola après avoir été chassés par les Espagnols au XVe siècle, donc, les Portugais qui s'en vont là-bas ne sont pas des Portugais réels, ce sont juste des Portugais qui ont été, sont des Juifs, qui sont devenus des chrétiens, qu'on a forcés à se convertir au christianisme et qui ont investi les régions de l'Angola, de la Guinée-Bissau et qu'on connaît aujourd'hui, et qui ont installé les premières synagogues de l'Afrique subsaharienne dans ces régions-là. Ils sont eux qui sont au début du commerce des esclaves du coin. Ils sont autant installés à Java, par exemple, en Indonésie, un peu partout. Ce sont eux qui, les premiers, ont commencé ce commerce-là. Voilà. Bien entendu, avec l'appui de l'élite européenne. Mais il faut savoir que c'était des gens qui étaient très installés, qui pendant la domination, par exemple, musulmane en Espagne, au Portugal et dans le sud de la France, c'était eux qui pourvoyaient les élites musulmanes, par exemple, les morts, comme vous disiez tout à l'heure, qui les pourvoyaient en femmes blanches. C'est eux qui faisaient de la traite des blanches. C'est important de le dire également. Donc, moi, je dis ceci, s'ils ont pu aujourd'hui réussir à faire en sorte qu'on puisse leur faire réparation, ben, par exemple, il y a des films qui ont été faits à Hollywood sur la restitution des œuvres d'art qui appartenaient aux Juifs et qui ont été confisquées par les élites du Troisième Reich. Aujourd'hui, quand on parle de la restitution des œuvres d'art africaines qui sont dans les musées européens, ça fait tout un scandale. Ils ne veulent pas entendre parler de cela. Mais pourtant, quand il s'agit de restituer les œuvres d'art qui ont appartenu aux Juifs ou les trucs de valeur qui ont appartenu aux Juifs qui ont été confisqués par le Troisième Reich, là, tout le monde est contre. Tout le monde rentre dans une espèce de sollicitude générale et on veut absolument que ces gens reçoivent réparation. Mais chez nous, pourquoi ça ne se passe pas? Parce que nous n'apprenons absolument rien à nos enfants, nous ne constituons pas un bloc monolithe autour de l'idée de réparation, autour de l'idée de l'apprentissage de notre histoire. Et c'est très important de le dire. Je sais qu'il y a tellement de choses que le docteur a dites ce soir. Peut-être qu'il a oublié de mentionner, de préciser cela. Je tenais absolument à apporter ce petit complet, par exemple, de toutes les informations qu'il a données aujourd'hui. Voilà, c'est ce que je tenais à faire.
1: Oui, merci professeur Abba pour cette intervention. Et juste pour dire qu'au début de l'émission, déjà nous avons mentionné que le thème est tellement vaste qu'il sera difficile d'aborder tous les processus et que nous serons peut-être amenés à faire d'autres émissions là-dessus. Et parlant de comment nous désigner et tout ce que tu as abordé au début de tes propos, ce serait peut-être sur les perspectives, c'est un point sur les perspectives de comment est-ce que nous pouvons solutionner ce type de problème. Et il y aura une émission aussi de l'identité que nous avons eu à faire et que nous referons encore. Je ne sais pas si ça pourra se faire cette année, mais dans les prochaines émissions, si ce n'est pas cette année, ça sera au courant de l'année prochaine. Et je ne sais pas si le docteur peut aussi ajouter quelque chose par rapport à tout ce que le professeur Abba vient de dire.
3: Oui, je voulais juste remercier le docteur de tout ce qu'il a pu nous enseigner ce soir pour tout cela. Et de toute façon, je suis l'émission avec beaucoup d'intérêt. Voilà. Bonne soirée à vous, messieurs. Hein. Au revoir.
1: Merci pour ça.
4: Merci au professeur Abba et je trouve très pertinent ce qu'il a dit et ça ajoute vraiment de l'eau à notre moulin.
1: Ouais.
4: Donc voilà. J'aime bien. Donc ce qui fait, ce qu'il disait donc l'humanisme. Si je crois que on n'était pas en train de trop se chercher dans les thèmes, dans les terminologies. Exogène ou bien européenne. J'étais en train d'aller un peu dans son sens, dans la mesure où il fallait d'abord montrer que Donc, quand on parle, il ne faut pas trop que nous... Il ne fallait pas trop que les Noirs se basent trop sur les concepts comme humanisme et ainsi de suite, puisque c'est les concepts qui les... On peut dire peut-être, qui les exclut même, c'est, ou bien qui les tolère. On les accepte dans par tolérance.
1: Ouais.
4: Donc, j'agrée avec le professeur que il nous faut... Donc, c'est pour cela qu'il nous faut...

0: en parlant de nos jours, qu'on pense que l'homme, être homme, c'est-à-dire homme avec grand H, quoi, homme ou bien être humain, puis être humain veut dire implique l'individu, implique la personne. Non, ça n'est, l'être humain, homme, homo, dans son, homme dans son, dans, originellement, ne veut pas dire absolument homo sapiens sapiens. Ça, voilà pourquoi, quand par exemple on disait que certaines personnes ne sont pas des êtres humains, et pourtant ils avaient la morphologie d'homo sapiens sapiens, on dirait non, ils ne sont pas des êtres humains, parce que être humain, c'est un concept qui a été mûri par certains penseurs. Quand ils disent être humain, c'est donc un certain état d'esprit. C'est un certain état d'âme qui prend les êtres humains. Voilà pourquoi dans nos actions, si nous agissons peut-être pas bien, on peut dire qu'on agit d'une manière inhumaine. Parce que humain implique une certaine attitude, un certain état d'âme. Et si nous qui sommes de là, nous allons, c'est alors bien de voir que bon, donc chez les Européens, si on peut dire comme ça, il y a des homo, la classification d'homo sapiens sapiens, il y a des homo sapiens sapiens qui sont êtres humains, c'est des homo sapiens sapiens qui ne le sont pas. Donc, et quand on ne l'est pas comme les Noirs, par exemple, pendant les siècles, on a refusé ce statut. Donc, être humain, c'est un statut, même d'ailleurs, voilà. On les a refusé ce statut-là. Donc, ce qui peut nous amener à voir que, mais, OK, est-ce qu'en Afrique, ou bien dans les cultures africaines, il y a aussi des catégorisations, il y a aussi des concepts de catégorisation des homo sapiens sapiens. Parce que si j'ai dit déjà être humain, ça veut dire que je parle déjà de la perspective occidentale. Je parle déjà encore du point de vue de la perspective occidentale.
1: Ouais.
0: Oui. Donc, est-ce qu'il y a aussi des concepts d'homo sapiens pour la question des homo sapiens sapiens? Bien évidemment, il y en a. Bien évidemment, il y en a. Donc, ce qui fait que je crois qu'on avait déjà eu à parler ici, mais je peux encore peut-être survoler en disant il y a par exemple un Muntu. Un Muntu n'est pas un être humain. C'est un Muntu, c'est un homo sapiens sapiens qui a. Expérimenté toutes les phases de l'évolution de son être, qui a expérimenté toutes les dimensions de son être.
1: Et qui a atteint, qui a atteint peut-être l'apogée que l'homo sapiens sapiens devrait arriver pour être. Pour être un Muntu.
0: C'est pour dire que le thème, un Muntu, pour être homo sapiens sapiens, on n'a pas besoin d'atteindre cette maturité-là. Pour être homme, pour qu'un homo sapiens sapiens devienne être humain, il n'a pas besoin d'atteindre cette maturité. Il a un statut. Or, pour devenir Muntu, un Muntu, c'est quelqu'un qui qui a atteint une maturité. Quand je n'aime pas les termes spirituels, ne passe pas. Disons qui a atteint une multidimensionnelle, qui expérimente toutes les perspectives, tous les aspects de son être. Et ça veut donc dire que si on veut dire, alors homo sapiens sapiens, c'est le niveau zéro, et être humain, c'est vraiment des très grands efforts dans la civilisation, on est peut-être au niveau 10, et un Muntu est maintenant peut-être au niveau 40. Donc on ne peut pas on a déjà une émission, sinon peut-être on en parlera encore un autre jour pour que je parle de ce que je connais du concept Muntu. Mes humbles connaissances me font peut-être mettre sur un scala de dire qu'un être humain est à 10 et un Muntu est à 40. Un Muntu n'est même pas un être humain, c'est autre chose. Donc ce qui veut dire, c'est seulement pour venir dire donc qu'il y a des catégorisations aussi de mots sapiens sapiens en Afrique qui sont très intéressantes. Donc, quand par exemple, je vous dis, si quelqu'un me dit, ah, tu n'es même pas un être humain et tout. Bon, quand je vois je nous vois beaucoup lutter pour les droits humains, pour être aussi respectés comme les êtres humains, comme Malcolm X disait, pour s'octroyer, pour être des êtres humains et jouir des droits des êtres

0: effectivement. Bien évidemment, ça, c'est très bien. C'est très bien. Mais on peut encore pousser en disant que un noir a beaucoup à perdre à devenir un être humain. Si un noir, plutôt, si on s'orientait sur nos concepts, à devenir par exemple Muntu, ce que un noir devait même, quand on devait dire un être humain, un noir qui n'est pas un être humain devait être plus content quand il sait qu'il est Muntu. Donc, quand on dit un noir qui n'est pas un être humain, il est courroucé. Mais pourquoi quand un Africain dit un blanc qui n'est pas un Muntu, le blanc n'est pas courroucé? Donc, c'est aussi des adavis, c'est aussi parce que on réagit toujours parce que, comme les autres sont définis comme tels, nous aussi, on croit que en se définissant, quand ils nous acceptent comme eux, ils se définissent, ça veut dire qu'on a de la valeur. C'est quand les Européens, je dis toujours, les Européens, c'est un terme seulement pour généraliser, ce n'est pas que tous les Européens, c'est ça. Donc, ouais. Quand les Européens disent que ils définissent leur concept, le noir croit qu'il a de la valeur quand l'Européen le reconnaît dans ce concept. Mais quand le noir définit son concept, l'Européen, il n'en a que d'arriver. Donc, il y a aussi cette décolonisation des trucs. Mais bien évidemment, c'est parce que peut-être plusieurs personnes ne connaissent pas. Quand on connaît à quoi ça consiste, je crois que ça contribue beaucoup à l'éveil au réveil des mentalités.
1: Voilà. Docteur, il nous reste à peine 10 minutes là avant la fin de l'émission, donc on va aborder peut-être rapidement les derniers points là. On va, si vous voulez, je vais dire un peu ainsi, revenir un peu sur le thème de négrophobie qu'on a commencé avant de revenir sur, avant de partir sur le concept des races dans le continent mer. Donc, tu disais déjà que la négrophobie, c'est comme disons, il y a le thème phobie qui veut dire que la crainte, la peur, donc la haine, ou bien c'est pas du négro, du noir. Donc, je vais te laisser donc en te posant la question. Quand on entend négrophobie, qu'est-ce que tu me dis, à quoi cela nous ramène exactement?
0: Donc, comme tu disais, on avait commencé, effectivement, ça ramène à la haine du noir. Oui, donc, un système éducatif, médiatique, qui apprend aux gens.
1: Ouais.
0: Là. Ouais. Donc, il y a par exemple un journal, un hebdomadaire, qui sort avec chaque fois une publicité d'un établissement à caractère social qui veut les
1: la recherche de fonds ou de trucs.
0: Oui, comment on appelle ça, les spendes, on appelle ça.
1: Oui, des dons.
0: Oui, collecter les dons et ils disent à l'affiche, ils disent à l'affiche, parfois l'Afrique est en pleine Allemagne. Donc, vous direz parfois la pauvreté est en pleine. En fait, ce sont des choses aussi. Voilà, donc c'est pour dire, donc médiatique, éducation, quand on regarde la télé, donc la négrophobie dont tu parlais, c'est à tous les niveaux, c'est ce que je veux dire. Quand on ouvre la télé, même les publicités en route, quand on va faire la publicité pour peut-être les trucs pour demander l'aide, les dons, on prend les photos des enfants noirs, démunis, défavorisés. En fait, on essaie toujours de pérenniser cette image des noirs souffrant pour...
1: Alors là, on a dû perdre le docteur, donc je vais essayer de lancer d'abord une petite pause musicale pour le temps de reprendre le docteur en ligne. Donc nous allons suivre donc cette jeune étoile montante de Kama, dont le Destiny, dont le titre c'est After You.

0: Oui, mesdames, messieurs, c'était Destiny dans son titre Aftayou. Donc, Destiny, c'est une étoile montante de Kama que nous aurons l'occasion de suivre dans plusieurs émissions. Donc, nous avons pu reprendre le docteur et donc on va continuer avec le docteur Maurice Amène qui nous parlait un peu de la négrophobie avec certains exemples bien précis. Docteur, c'est à toi.
1: Oui, donc je disais la négrophobie est beaucoup ancrée dans les sociétés qui ont développé le concept de race et de racisme. Ce qui fait donc que quand de nos jours, les gens aussi, les Noirs, se mobilisent pour lutter contre le racisme, je crois que aussi c'est il y a une faute stratégique dedans. Parce que le racisme n'est pas un problème africain, c'est un problème européen. C'est le problème des Européens. L'Africain ne doit pas passer son temps à résoudre le problème des autres. Donc, l'Africain a quand peut-être on va dire on va aller pour lutter contre le racisme, toutes les structures, toutes les organisations, tous les fondements de l'antiracisme de nos jours se basent encore sur le racisme et sur les concepts de race. C'est-à-dire, et c'est une faiblesse dans la mesure où on ne peut pas combattre quelque chose en se basant de la vision du monde et des sociétés même qui ont établi. Ce sera difficile que nous luttons efficacement contre le racisme quand on se base de la vision du monde des peuples même qui ont établi le racisme et le racisme qui ont établi les races, le racisme institutionnel. Ça me donne l'occasion peut-être avant de finir, de dire que quand on parle de l'Europe, j'aime toujours souligner que c'est une minorité d'Européens qui sont racistes, ou bien qui ont des prétentions là. Et c'est une poignée. Les gens qui ont établi les races et le racisme, qui ont fait de ce que c'est à peine les Montesquieu, les trucs, c'est à peine peut-être ils ne dépassent pas 20. Mais ils ont pu amener toute une dynamique comme ça et mettre et amener une société, des centaines de millions de personnes pour des générations et peut-être encore pour des siècles, qui ont même imparti même les Africains. Si bien que les Africains eux-mêmes croient en cela, puisque les Africains, même de nos jours aussi, qui sont les vecteurs, qui propagent les mêmes choses en Afrique, soit par l'éducation, soit par la religion, parce qu'il y a certains Africains, bien évidemment, qui ont aussi reçu la mission divine d'évangéliser les autres Africains. Donc, de poursuivre, c'est toujours les séquelles, des concepts de race et du racisme. Donc, et ce n'est pas tous les Européens qui le sont, puisque plusieurs Européens, même ce qu'on connaît de l'Afrique actuellement, c'est parce que les Européens ont bien sûr beaucoup détruit, mais il y a certains qui ont préservé l'histoire de l'Afrique. Sinon, si on avait détruit, il y a certains qui ont eu la rectitude intellectuelle de dire que non, l'Égypte était nègre et on doit écrire ça, on doit montrer ça. C'est aussi les gens, puisque ils auraient pu, il y a plusieurs manuels qu'on aurait aussi pu décrire. Donc, ce qui fait que même parmi les entre guillemets blancs, ce n'est pas, il y a aussi cette lutte des gens qui sont fidèles à la tradition scientifique et qui restent objectifs et d'autres pas.
0: D'accord. Voilà, d'accord. Merci, docteur, donc encore pour votre intervention ce soir dans l'émission Montoukama. Donc, comme mot de fin, je vais donc retenir ici que l'Africain ne doit pas passer son temps à chercher à résoudre le problème des autres. Le racisme n'est pas un problème africain, mais plutôt celui de l'Europe. Et nous atteignons donc ainsi la fin de l'émission. J'ai dit encore merci au docteur Maurice Amène pour tous ces enseignements et merci aux auditrices et aux auditeurs qui nous suivent de partout le monde. C'était Montoukama. Docteur, peut-être un mot de revoir pour nos auditrices et auditeurs qui vous suivent depuis.
1: Merci beaucoup de nous avoir suivis et à la prochaine. Donc.
0: Merci. Donc, c'était Montoukama de ce soir. Et l'émission, je l'avais dit encore à toutes les victimes de Kumba suite à l'événement qui s'est passé au Cameroun le 24 octobre dans la ville de Kumba. Donc l'émission ce soir, c'est dédié à tout cela.